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1: Bonjour à tous. On débute cet agenda avec les festivités du Fort de Lantin. Durant tout le week-end, venez profiter de nombreuses animations, mais aussi d'un marché artisanal, une reconstitution d'un véritable camp militaire, une concentration de véhicules militaires, un concert hommage à Daniel Balavoine, sans oublier la visite du fort. Retrouvez les infos sur le site fortdelantin.be. Direction Liège ce samedi pour les estivales en volière de la chapelle Saint-Roch. Pour la cinquième fois, le groupe d'accordéonistes Arlette Tangette se déclinera en musique populaire et folklorique. D'hier et aujourd'hui, pour l'occasion, les accordéons seront accompagnés d'une flûte traversière, d'un violon, mais aussi d'autres instruments. Retrouvez toutes les infos sur le site chapelle-volière.be. Et on termine avec Place au Livre, l'événement qui prendra ses quartiers ce samedi de 10 à 17h sur la place de la cathédrale. Ce lieu emblématique de Liège offrira un cadre unique aux chineurs de livres et curieux de passage. L'occasion de découvrir des livres anciens et rares. Retrouvez les romans, les polars, les livres thématiques, les bandes dessinées, les documents de collection, sans oublier les livres pour enfants. Place au Livre est une invitation à la rencontre et à l'échange pour un moment hors du temps, où bibliophiles et curieux se retrouvent loin des circuits traditionnels des brocantes spécialisées. Retrouvez les infos sur la page Facebook Marché de Liège.
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0: 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Bonjour Renaud.
1: Bonjour Thierry, bonjour à tous. Plusieurs centaines de personnes sont entrées illégalement jeudi dans l'enclave espagnole de Ceuta depuis le Maroc. Côté marocain, les forces de l'ordre ont tenté de repousser les nombreux jeunes marocains candidats à la migration lorsqu'ils se rapprochaient de la frontière. 18 corps sans vie de migrants qui ont tenté de rejoindre Ceuta à la nage ont été retrouvés dans la mer. Le gouvernement espagnol annonce déployer l'armée en soutien à la garde civile pour maintenir la sécurité dans la ville. Première journée d'accalmie hier sur le front du feu en Gironde. Plusieurs dizaines de milliers de personnes ont été autorisées à rentrer chez elles. Hier, le méga-feu qui s'est déclaré le 22 juillet à Somos s'était stabilisé. Dans les Landes, le brasier près de Biscarrosse s'est lui fixé. La situation est donc en voie d'amélioration, même si les autorités rappellent que le risque de feu reste extrêmement important en raison de la sécheresse. Certains départs en vacances pourraient être perturbés à l'aéroport de Charleroi. Les contrôleurs aériens de l'aéroport ont déposé un préavis de grève à partir du 12 août pour réclamer une hausse de 60% de leur prime de nuit. Prestations de nuit qui sont rares, puisqu'en théorie l'aéroport est fermé entre 23h et 6h du matin. Une réunion de conciliation est prévue ce vendredi entre les syndicats et l'opérateur Skies, ce qui devrait suspendre les actions syndicales. Le départ en vacances, il en sera question sur les routes ce week-end, annoncé comme le pire de l'année en termes de conditions de circulation. Le week-end est classé rouge en Espagne, en Italie et en Allemagne. Il est classé noir en France. En Belgique, Touring prévoit une circulation dense ce vendredi entre le milieu de l'après-midi et le début de soirée en direction de la côte et des Ardennes. Samedi, le risque de bouchon vers le littoral sera plus élevé en matinée. Les retours de la côte et des Ardennes devraient compliquer la circulation samedi en fin de journée ainsi que dimanche. En sport, Anderlecht poursuit sa route en Europa League. Hier, les Mauves, après avoir été menés, ont remporté leur second tour qualificatif contre les Suédois de Hammarby. Une rencontre gagnée 3 buts à 1. Au prochain tour, Anderlecht sera aux prises avec le PAOK Athènes. En Conference League, cela passe également pour la Gantoise. Les Buffalo ont arraché leur qualification face aux Ukrainiens de Tcherkassy au tir au but. À l'issue du temps réglementaire, le score était de 0 à 0. Football toujours, comme l'an dernier, le club de Bruges et l'Union Saint-Gilloise se retrouvent en Supercoupe de Belgique ce soir. Une rencontre qui oppose l'équipe championne en titre et le vainqueur de la Coupe de Belgique. Début de la rencontre prévu à 20h30.
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1: La météo. Alterneront avec des passages nuageux. Quelques averses localisées seront possibles, surtout au nord du Sillon Sambre et Meuse et sur les reliefs. Les maxima se situeront autour de 27 degrés dans la région. Ce matin, le thermomètre affiche 17 degrés en cité ardente à Wans, à Metz, Bénezet, Serein, Jupel, Doncel, Barchon et Ferrières. Voilà qui clôture ces informations. Tout de suite, retour à la musique avec Thierry.
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1: C'est l'Art d'en Réveil sur LFM en ce vendredi 31 juillet. Nous sommes le dernier jour de la semaine, dernier jour du mois également. C'est ici que va commencer le croisement entre les juilletistes et les aoussiens. Nous fêtons les Ignaces ainsi que les Germains. Bonne fête à eux. Aujourd'hui, c'est la journée internationale de la femme africaine. Et puis un bon anniversaire à J.K. Rowling, l'autrice entre autres de Harry Potter, Grand Corps Malade, Jackie Quartz, Richard Berry ou encore Géraldine Chaplin. Bon anniversaire à vous aussi donc qui êtes né un 31 juillet. Et puis pour les souvenirs du jour en 1928, le célèbre lion de la MGM rugit pour la première fois à l'écran. En 1993, c'est la disparition du roi Baudouin dans sa résidence de Motril en Espagne. Il avait 63 ans. Et puis en 2012, l'Inde subit la plus grande panne d'électricité connue, affectant 670 millions de personnes, soit la moitié de la population de l'époque. La suite de la ZIC, c'est maintenant sur LFM.

0: Elle sera peut-être ce soir dans votre rendez-vous 100% belge entre 21 et 22h. C'est tous les jours, 7 jours sur 7. 60 minutes avec le meilleur du son Made in Belgium. On retrouvait Mentissa ici avec Les Enfants Difficiles. Dans la suite du programme, Alexis Jordan avec Happiness ou encore Jean-Jacques Goldman avec On Ira. On aura le plaisir de les écouter tous les deux juste après l'agenda avec Amandine.
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0: Bonjour Amandine.
2: Bonjour Thierry, bonjour à tous.
0: On débute cet agenda avec le festival de la Dolomie de Waremme.
2: Jusqu'à dimanche, la place Albert Ier de Waremme vous propose un véritable village à ciel ouvert avec une avalanche de concerts et de DJ sets. Pour les enfants et les familles, le site vous propose un château gonflable, un mini-golf, du badminton, des pistes de pétanque ainsi que des magiciens et des clowns. Pour retrouver les infos sur la page Facebook Festifabrique.
0: Direction Tilf avec l'action culturelle Tilfoise qui vous propose dès ce week-end ses animations d'été.
2: Comme chaque année, jusqu'au 15 août, venez profiter de nombreuses animations.

0: Carte-tilf.be.
1: Ce dimanche, le château de Jeuhey vous propose sa fête des enfants.
0: Pour l'occasion, le domaine sera envahi de manèges, du théâtre de marionnettes, de jeux géants et un château gonflable. Un après-midi entièrement dévolu au plaisir des marmots, où ils découvriront de manière ludique les jardins et le parc potager du domaine, avec toutes les richesses horticoles, fruitières et végétales qu'il abrite. A noter que le service des sports de la province de Liège proposera également plusieurs modules d'initiation, de quoi satisfaire l'âme des sportifs qui sommeillent en chacun des enfants. Retrouvez les infos sur la page Facebook du château de Jeuhey.
1: Et on termine avec les festivités du fort de Lantin.
0: Durant tout le week-end, venez profiter de nombreuses animations, mais aussi d'un marché artisanal, une reconstitution d'un véritable camp militaire, une concentration de véhicules militaires, un concert hommage à Daniel Balavoine, sans oublier la visite du fort. Retrouvez les infos sur le site fortdelantin.be.
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0: 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Dans la suite du programme, on va retrouver un bon morceau pop de 1982 avec le groupe Les Belles Stars, groupe de musique féminin britannique. Elles étaient 8, formées par les anciens membres du groupe de ska les Body Snatchers, et on va se réécouter Sign of the Times juste après le Zoom Région.
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2: Bonjour Thierry, bonjour à tous. Circuler autour de Liège sera plus compliqué dès lundi. Un gros chantier de réhabilitation de l'autoroute E40 entre Votem et l'échangeur Herméo-Sar va débuter, annonce la Sofico. Le chantier principal se situera dans le sens vers Aix-la-Chapelle, mais les deux sens de l'autoroute seront concernés par les travaux. Le chantier sera donc divisé en deux phases. Jusqu'au vendredi 11 septembre, la circulation s'effectuera sur deux bandes dans chaque sens, tant vers Bruxelles que vers Aix-la-Chapelle, afin de reconstruire les voies en direction de l'Allemagne. La vitesse sera limité à 90 km/h vers Bruxelles et à 70 km/h vers Aix-la-Chapelle, tant sur la voie établie à contresens que sur la voie restante du côté du chantier. Il se retrouve sous son tracteur à Ouffet. Un agriculteur a subi un grave accident hier en se retrouvant coincé sous son engin agricole. Celui-ci se serait retourné dans une zone au milieu des bois à environ 700 mètres de la route. Compte tenu des circonstances, un important dispositif a été mobilisé. Les secours ont été avertis par la femme du conducteur après que le tracteur se serait retourné. La dame a dû se placer sur la route afin de guider les secours vers le lieu de l'accident. Les ambulanciers sont allés jusqu'au tracteur à pied, tandis que les pompiers sont parvenus à aller sur place avec le véhicule de désincarcération. On ignore les circonstances exactes de l'accident et surtout l'état de santé du conducteur du tracteur. Ils ont saccagé 12 classes de l'école communale de Beaufailly et entraîné des frais estimés à près de 50 000 euros. Le lundi 6 juillet dernier, la direction et les enseignants de l'école communale primaire de Beaufailly voix du facteur découvrait que les classes de l'établissement avaient été entièrement vandalisées durant le week-end. Les dégâts étaient considérables sans qu'aucun objet ne soit dérobé. Une enquête de police avait été ouverte dans la foulée. Selon le journal La Meuse, cette enquête progresse. Deux adolescents ont été identifiés. L'un d'eux s'est présenté spontanément à la police. Les deux seraient mineurs et proviendraient de la commune. Grève ou mouvement de protestation, il y a quelque chose qui cloche au sein de la zone de police de Serein-Neupré. Une cinquantaine de policiers du service d'intervention de la zone de police ont remis depuis lundi un certificat de maladie. Les agents dénoncent notamment un malaise grandissant et des difficultés dans le fonctionnement interne du service. Selon le syndicat national du personnel de police et de sécurité, les agents sont épuisés. Le syndicat pointe diverses causes à l'origine de ce mouvement. Surcharge de travail, manque d'effectifs ou encore manque de considération de la hiérarchie dans un contexte de travail rendu difficile par le contexte de la zone couverte par les policiers. Une rencontre devrait se tenir en août avec une délégation du personnel, a indiqué la présidente de la zone de police, Déborah Gérardon. La zone de police s'est en attendant organisée afin de maintenir son service à la population, notamment en réaffectant des agents. C'est là-dessus que se clôture ce Zoom Région. Tout de suite, retour à la musique avec Thierry.

0: d'agréables moments musicaux. C'est ce que je vous souhaite à l'écoute d'LFM, quoi que vous fassiez ce matin, peut-être déjà au travail. Eh bien, dans ce cas, bon courage. Et puis, pour les vacanciers, profitez bien de votre café ou de votre petit déjeuner que vous êtes en train de prendre en écoutant la meilleure musique. Dans la suite, justement, eh bien, arrive Shakira et Burna Boy avec la BO de la Coupe du Monde de football 2026. On l'a entendu et réentendu, ce morceau. Numéro 1 de l'Ultra Top côté Wallon depuis quelques semaines maintenant. C'est Die Die. Ça arrive juste après l'horoscope de Serge Ducas avec Amandine sur LFM.
1: Bonjour à tous des béliers, votre détermination est remarquable. Tant que votre objectif est réaliste, votre persévérance porte ses fruits. Les taureaux, vous débordez d'énergie, veillez toutefois à ne pas laisser l'impatience ou la nervosité déborder sur vos proches. Les gémeaux, vous multipliez les interrogations sans parvenir à trancher. À force d'analyser chaque possibilité, vous risquez de retarder vos décisions. Les cancers, une nouvelle histoire d'amour se construit, vous avancez sereinement et avez le sentiment que cette relation possède de solides fondations. Les lions, vous gérez vos finances avec intelligence, vous savez parfaitement distinguer les dépenses utiles des petits plaisirs. Les vierges, l'enthousiasme vous pousse à aller un peu trop vite, que ce soit en amour ou dans un nouveau projet. Prenez le temps de laisser les choses évoluer. Les balances, votre relation repose sur une confiance mutuelle. Ce climat de sérénité renforce votre complicité et vous permet d'envisager l'avenir avec optimisme. Les scorpions, une opportunité financière se présente. Elle vous permet de consolider votre sécurité matérielle. Les sagittaires, votre vie sentimentale est favorable.

0: formidable regain d'énergie, vos ambitions vous donnent envie d'aller plus loin que d'habitude. C'était l'horoscope de ce vendredi 31 juillet. On se retrouve demain pour un nouvel horoscope. Et je vous souhaite une très belle journée à tous.
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Que se passe-t-il à Warem, comme dirait l'autre? Eh bien, il se passe toujours quelque chose du côté de la capitale esbignonne. C'est le dernier week-end des estivales de la Dolomie. Ça se passe place du roi Albert Ier à Warem. Au programme ce soir, à 21h, un tribute du groupe Dépêche Mode. Juste avant, le DJ Laurent Lheureux va un petit peu chauffer la place. Et puis rendez-vous dès 18h avec mon petit coup de cœur, Crumble Square, un duo musical originaire de Liège, formé par Marie et Cédric, deux musiciens passionnés que la musique réunit depuis plus de 10 ans maintenant. Ils vont revisiter les chansons avec une touche singulière en mêlant jazz et folk, douceur, rythme et créativité. Si vous voulez les voir, rendez-vous dès 18h ce soir, place du Roi Albert Ier à Warem, dans le cadre des estivales de la Dolomie.

0: 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Bonjour Renaud.
1: Bonjour Thierry, bonjour à tous. Plusieurs centaines de personnes sont entrées illégalement jeudi dans l'enclave espagnole de Ceuta depuis le Maroc. Côté marocain, les forces de l'ordre ont tenté de repousser les nombreux jeunes marocains candidats à la migration lorsqu'ils se rapprochaient de la frontière. 18 corps sans vie de migrants qui ont tenté de rejoindre Ceuta à la nage ont été retrouvés dans la mer. Le gouvernement espagnol annonce déployer l'armée en soutien à la garde civile pour maintenir la sécurité dans la ville. Première journée d'accalmie hier sur le front du feu en Gironde. Plusieurs dizaines de milliers de personnes ont été autorisées à rentrer chez elles. Hier, le méga-feu qui s'est déclaré le 22 juillet à Somos était stabilisé. Dans les Landes, le brasier près de Biscarros s'est lui fixé. La situation est donc en voie d'amélioration, même si les autorités rappellent que le risque de feu reste extrêmement important en raison de la sécheresse. Certains départs en vacances pourraient être perturbés à l'aéroport de Charleroi. Les contrôleurs aériens de l'aéroport ont déposé un préavis de grève à partir du 12 août pour réclamer une hausse de 60% de leurs primes de nuit. Prestations de nuit qui sont rares, puisqu'en théorie, l'aéroport est fermé entre 23h et 6h du matin. Une réunion de conciliation est prévue ce vendredi entre les syndicats et l'opérateur Skies, ce qui devrait suspendre les actions syndicales. De départ en vacances, il en sera question sur les routes ce week-end, annoncé comme le pire de l'année en termes de conditions de circulation. Le week-end est classé rouge en Espagne, en Italie et en Allemagne. Il est classé noir en France. En Belgique, Touring prévoit une circulation dense ce vendredi entre le milieu de l'après-midi et le début de soirée en direction de la côte et des Ardennes. Samedi, le risque de bouchons vers le littoral sera plus élevé en matinée. Les retours de la côte et des Ardennes devraient compliquer la circulation samedi en fin de journée ainsi que dimanche. En sport, Anderlecht poursuit sa route en Europa League. Hier, les Mauves, après avoir été menés, ont remporté leur second tour qualificatif contre les Suédois de Hammarby. Une rencontre gagnée 3-1. Au prochain tour, Anderlecht sera aux prises avec le PAOK Athènes. En Conference League, cela passe également pour la Gantoise. Les Buffalo ont arraché leur qualification face aux Ukrainiens de Tcherkassy au tir au but. À l'issue du temps réglementaire, le score était de 0-0. Football toujours, comme l'an dernier, le club de Bruges et l'Union Saint-Gilloise se retrouvent en Supercoupe de Belgique ce soir. Une rencontre qui oppose l'équipe championne en titre et le vainqueur de la Coupe de Belgique. Début de la rencontre prévu à 20h30.
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1: La météo. Alterneront avec des passages nuageux. Quelques averses localisées seront possibles, surtout au nord du Sillon Sambre et Meuse et sur les reliefs. Les maxima se situeront autour de 27 degrés dans la région. Ce matin, le thermomètre affiche 17 degrés en cité ardente à Wans, à Metz, Bénezet, Serein, Jupel, Doncelles, Barchon et Ferrières. Voilà qui clôture ces informations. Tout de suite, retour à la musique avec Thierry.
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1: C'est l'heure d'en réveil sur LFM en ce vendredi 31 juillet. Nous sommes le dernier jour de la semaine, dernier jour du mois également. C'est ici que va commencer le croisement entre les juilletistes et les aoussiens. Nous fêtons les Ignaces ainsi que les Germains. Bonne fête à eux. Aujourd'hui, c'est la journée internationale de la femme africaine. Et puis un bon anniversaire à J.K. Rowling, l'autrice entre autres de Harry Potter, Grand Corps Malade, Jackie Quartz, Richard Berry ou encore Géraldine Chaplin. Bon anniversaire à vous aussi donc qui êtes nés un 31 juillet. Et puis pour les souvenirs du jour, en 1928, le célèbre lion de la MGM rugit pour la première fois à l'écran. En 1993, c'est la disparition du roi Baudouin dans sa résidence de Motril en Espagne. Il avait 63 ans. Et puis en 2012, l'Inde subit la plus grande panne d'électricité connue, affectant 670 millions de personnes, soit la moitié de la population de l'époque. La suite de la ZIC, c'est maintenant sur LFM.

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0: Après ses tubes Close to Me et Now Now Now, elle est de retour avec un nouveau titre, toujours extrait de son album Dreama. C'était Yves Barrault avec On My Shoulders sur LFM. La chanteuse qui confirme qu'elle sera à Liège au Forum le 27 novembre 2026. Notez bien cela dans vos agendas. La billetterie est déjà ouverte. Dans la suite, Boulevard Désert avec Bruxelles. Mais avant cela, c'est l'agenda.
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0: Bonjour Amandine.
2: Bonjour Thierry, bonjour à tous.
0: On débute cet agenda avec, pour ce samedi, les estivales en volière de la Chapelle Saint-Roch.
2: Pour la cinquième fois, le groupe d'accordéonistes Arlette Tangette se déclinera en musique populaire et folklorique. D'hier et aujourd'hui, pour l'occasion, les accordéons seront accompagnés d'une flûte traversière, d'un violon, mais aussi d'autres instruments. Retrouvez toutes les infos sur le site chapelle-volière.be.
0: Toujours à Liège, ce samedi de 10 à 17h, ne manquez pas Place aux Livres, l'événement des amoureux de lecture qui prendra ses quartiers sur la place de la cathédrale.
2: Ce lieu emblématique de Liège offrira un cadre unique aux chineurs de livres et curieux de passage. L'occasion de découvrir des livres anciens et rares, retrouver les romans, les polars, les livres thématiques, les bandes dessinées, les documents de collection, sans oublier les livres pour enfants. Place aux Livres est une invitation à la rencontre et à l'échange pour un moment hors du temps, où bibliophiles et curieux se retrouvent loin des circuits traditionnels des brocantes spécialisées. Retrouvez les infos sur la page Facebook Marché de Liège.
0: On continue avec le festival Guitare du Monde, organisé ce week-end à Clavier.
2: Instauré au cœur du charmant village de Pierre de Les Avants-Condreau, le festival

0: concert d'exception à travers un répertoire qui naviguera avec virtuosité entre le jazz, le flamenco, le blues, le folk, le manouche et les musiques du monde. Retrouvez toutes les infos sur le site oeilducondreau.be.
1: Ce dimanche, dès 13h, ne manquez pas la brocante des enfants Loirem.
0: Pour cette 31e édition, la place du roi Albert Ier accueillera la traditionnelle brocante réservée exclusivement aux exposants en herbe âgés de 4 à 18 ans. L'occasion idéale pour les familles de venir dénicher des pépites de seconde main à prix mini en jouets, livres, vélos, jeux de société et bandes dessinées. Une sortie conviviale et éco-responsable pour offrir une seconde vie à des milliers d'articles. Retrouvez toutes les infos sur le site tourisme-sbay.be.
1: Et on termine avec l'Office du tourisme de Hamoir qui vous propose son parcours d'énigmes estival Enigma.
0: Pour cette 7e édition, c'est un véritable voyage dans le temps qui vous attend. Jusqu'au 23 août, partez pour une super balade de 6 km à travers les bois, le parc communal et les plus beaux points de vue de Hamoir. Tout au long du parcours, vous tomberez sur une dizaine de décors immersifs inspirés des films de la trilogie Retour vers le futur. À vous de faire chauffer les ménages en famille ou entre amis afin de résoudre la quinzaine de questions et d'énigmes concoctées par Doc Brown. Retrouvez les infos sur le site amoirtourisme.be.
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0: Ça lui va pas mal du tout, cette petite chanson électro. Peu importe, c'était Zazie sur LFM dans l'Ardent Réveil. Et puis dans quelques instants, on va remonter le temps, se retrouver en 1988 avec The Only Way Is Up, une chanson chantée à l'origine par Otis Clay, qui n'a pas du tout marché, sortie en 1980, passée totalement inaperçue. Et puis est passé par là Jonathan Moore et Matt Black, plus connus sous le nom de Cold Cut. Ils avaient déjà quelques tubes en Angleterre à l'époque, et ils ont fait appel à la chanteuse Yaz sur cette nouvelle version, donc The Only Way Is Up, un tube mondial en 1988. C'est ce qu'on écoute juste après le Zoom Région.
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8: Bonjour Thierry, bonjour à tous. Circuler autour de Liège sera plus compliqué dès lundi. Un gros chantier de réhabilitation de l'autoroute E40 entre Votem et l'échangeur Herméo-Sarre va débuter, annonce la Sofico. Le chantier principal se situera dans le sens vers Aix-la-Chapelle, mais les deux sens de l'autoroute seront concernés par les travaux. Le chantier sera donc divisé en deux phases jusqu'au vendredi 11 septembre. La circulation s'effectuera sur deux bandes dans chaque sens, tant vers Bruxelles que vers Aix-la-Chapelle, afin de reconstruire les voies en direction de l'Allemagne. La vitesse sera limité à 90 km/h vers Bruxelles et à 70 km/h vers Aix-la-Chapelle, tant sur la voie établie à contresens que sur la voie restante du côté du chantier. Il se retrouve sous son tracteur à Ouffet. Un agriculteur a subi un grave accident hier en se retrouvant coincé sous son engin agricole. Celui-ci se serait retourné dans une zone au milieu des bois à environ 700 mètres de la route. Compte tenu des circonstances, un important dispositif a été mobilisé. Les secours ont été avertis par la femme du conducteur après que le tracteur se serait retourné. La dame a dû se placer sur la route afin de guider les secours vers le lieu de l'accident. Les ambulanciers sont allés jusqu'au tracteur à pied, tandis que les pompiers sont parvenus à aller sur place avec le véhicule de désincarcération. On ignore les circonstances exactes de l'accident et surtout l'état de santé du conducteur du tracteur. Ils ont saccagé 12 classes de l'école communale de Beaufailly et entraîné des frais estimés à près de 50 000 euros. Le lundi 6 juillet dernier, la direction et les enseignants de l'école communale primaire de Beaufailly, voix du facteur, découvraient que les classes de l'établissement avaient été entièrement vandalisées durant le week-end. Les dégâts étaient considérables sans qu'aucun objet ne soit dérobé. Une enquête de police avait été ouverte dans la foulée. Selon le journal La Meuse, cette enquête progresse. Deux adolescents ont été identifiés. L'un d'eux s'est présenté spontanément à la police. Les deux seraient mineurs et proviendraient de la commune. Grève ou mouvement de protestation, il y a quelque chose qui cloche au sein de la zone de police de Serein-Neupré. Une cinquantaine de policiers du service d'intervention de la zone de police ont remis depuis lundi un certificat de maladie. Les agents dénoncent notamment un malaise grandissant et des difficultés dans le fonctionnement interne du service. Selon le syndicat national du personnel de police et de sécurité, les agents sont épuisés. Le syndicat pointe diverses causes à l'origine de ce mouvement. Surcharge de travail, manque d'effectifs ou encore manque de considération de la hiérarchie dans un contexte de travail rendu difficile par le contexte de la zone couverte par les policiers. Une rencontre devrait se tenir en août avec une délégation du personnel, a indiqué la présidente de la zone de police Déborah Gérardon. La zone de police s'est en attendant organisée afin de maintenir son service à la population, notamment en réaffectant des agents. C'est là-dessus que se clôture ce Zoom Région. Tout de suite, retour à la musique avec Thierry.

0: Dans le meilleur de la pop de votre vendredi matin sur LFM, j'aurai le plaisir de vous faire écouter Raise Me Up, Je Respire Encore, chanson de 2014, interprétée par Alain Cordier alias Corson. On retrouvera également la pop de Juanes en 2006 avec Adios Lepido. Et puis dans un instant, retour en 2026 avec un des méga hits actuels, Save Me Tonight, Jennifer Lopez avec le DJ David Guetta. On les écoute juste après l'horoscope de Serge Ducas avec Amandine.
1: Bonjour à tous des béliers, votre détermination est remarquable. Tant que votre objectif est réaliste, votre persévérance porte ses fruits. Les taureaux, vous débordez d'énergie. Veillez toutefois à ne pas laisser l'impatience ou la nervosité déborder sur vos proches. Les gémeaux, vous multipliez les interrogations sans parvenir à trancher. À force d'analyser chaque possibilité, vous risquez de retarder vos décisions. Les cancers, une nouvelle histoire d'amour se construit. Vous avancez sereinement et avez le sentiment que cette relation possède de solides fondations. Les lions, vous gérez vos finances avec intelligence. Vous savez parfaitement distinguer les dépenses utiles des petits plaisirs. Les vierges, l'enthousiasme vous pousse à aller un peu trop vite, que ce soit en amour ou dans un nouveau projet. Prenez le temps de laisser les choses évoluer. Les balances, votre relation repose sur une confiance mutuelle. Ce climat de sérénité renforce votre complicité et vous permet d'envisager l'avenir avec optimisme. Les scorpions, une opportunité financière se présente. Elle vous permet de consolider votre sécurité matérielle. Les sagittaires, votre vie sentimentale est favorisée.

0: Lépido.
1: Adios Lépido de Rouanès sur LFM. Il se passe pas mal de choses un peu partout encore ce week-end. Rendez-vous par exemple du côté de Poussey-Remicourt pour les apéros Esbignon, la 8e édition. Ça se passe ce soir, samedi et dimanche, place Albert Ier à Poussey. Au programme, bar en tout genre, dégustation de mets locaux et originaux, ambiance conviviale et surtout entrée gratuite. Toutes les infos sur la page Facebook, les apéros Esbignon.

0: BFM, l'info, c'est avec Renaud Dubois. Bonjour Renaud.
1: Bonjour Thierry, bonjour à tous. Plusieurs centaines de personnes sont entrées illégalement jeudi dans l'enclave espagnole de Ceuta depuis le Maroc. Côté marocain, les forces de l'ordre ont tenté de repousser les nombreux jeunes marocains candidats à la migration lorsqu'ils se rapprochaient de la frontière. 18 corps sans vie de migrants qui ont tenté de rejoindre Ceuta à la nage ont été retrouvés dans la mer. Le gouvernement espagnol annonce déployer l'armée en soutien à la garde civile pour maintenir la sécurité dans la ville. Première journée d'accalmie hier sur le front du feu en Gironde. Plusieurs dizaines de milliers de personnes ont été autorisées à rentrer chez elles. Hier, le méga-feu qui s'est déclaré le 22 juillet à Somos s'était stabilisé. Dans les Landes, le brasier près de Biscarros s'est lui fixé. La situation est donc en voie d'amélioration, même si les autorités rappellent que le risque de feu reste extrêmement important en raison de la sécheresse. Certains départs en vacances pourraient être perturbés à l'aéroport de Charleroi. Les contrôleurs aériens de l'aéroport ont déposé un préavis de grève à partir du 12 août pour réclamer une hausse de 60% de leurs primes de nuit. Prestations de nuit qui sont rares, puisqu'en théorie, l'aéroport est fermé entre 23h et 6h du matin. Une réunion de conciliation est prévue ce vendredi entre les syndicats et l'opérateur Skies, ce qui devrait suspendre les actions syndicales. De départ en vacances, il en sera question sur les routes ce week-end, annoncé comme le pire de l'année en termes de conditions de circulation. Le week-end est classé rouge en Espagne, en Italie et en Allemagne. Il est classé noir en France. En Belgique, Touring prévoit une circulation dense ce vendredi entre le milieu de l'après-midi et le début de soirée en direction de la côte et des Ardennes. Samedi, le risque de bouchon vers le littoral sera plus élevé en matinée. Les retours de la côte et des Ardennes devraient compliquer la circulation samedi en fin de journée ainsi que dimanche. En sport, Anderlecht poursuit sa route en Europa League. Hier, les Mauves, après avoir été menés, ont remporté leur second tour qualificatif contre les Suédois de Hammarby. Une rencontre gagnée 3 buts à 1. Au prochain tour, Anderlecht sera aux prises avec le PAOK Athènes. En Conference League, cela passe également pour la Gantoise. Les Buffalo ont arraché leur qualification face aux Ukrainiens de Tcherkassy au tir au but. À l'issue du temps réglementaire, le score était de 0 à 0. Football toujours, comme l'an dernier, le club de Bruges et l'Union Saint-Gilloise se retrouvent en Supercoupe de Belgique ce soir. Une rencontre qui oppose l'équipe championne en titre et le vainqueur de la Coupe de Belgique. Début de la rencontre prévu à 20h30.
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1: La météo. Alterneront avec des passages nuageux. Quelques averses localisées seront possibles, surtout au nord du Sillon Sambre et Meuse et sur les reliefs. Les maxima se situeront autour de 27 degrés dans la région. Ce matin, le thermomètre affiche 17 degrés en cité ardente à Wans, à Metz, Bénezet, Serein, Jupel, Doncel, Barchon et Ferrières. Voilà qui clôture ces informations. Tout de suite, retour à la musique avec Thierry.
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1: C'est l'heure d'en réveil sur LFM en ce vendredi 31 juillet. Nous sommes le dernier jour de la semaine, dernier jour du mois également. C'est ici que va commencer le croisement entre les juilletistes et les aoussiens. Nous fêtons les Ignaces ainsi que les Germains. Bonne fête à eux. Aujourd'hui, c'est la journée internationale de la femme africaine. Et puis un bon anniversaire à J.K. Rowling, l'autrice entre autres de Harry Potter, Grand Corps Malade, Jackie Quartz, Richard Berry ou encore Géraldine Chaplin. Bon anniversaire à vous aussi donc qui êtes né un 31 juillet. Et puis pour les souvenirs du jour, en 1928, le célèbre lion de la MGM rugit pour la première fois à l'écran. En 1993, c'est la disparition du roi Baudouin dans sa résidence de Motril en Espagne. Il avait 63 ans. Et puis en 2012, l'Inde subit la plus grande panne d'électricité connue, affectant 670 millions de personnes, soit la moitié de la population de l'époque. La suite de la ZIC, c'est maintenant sur LFM.

0: de Trinidad. Il a passé son enfance aux États-Unis avant de s'établir en Allemagne du côté de Cologne où il est devenu mannequin, danseur et finalement chanteur grâce à l'Eurodance. Et ce titre What is Love, nous étions en 1992 dans les meilleurs souvenirs de LFM. Dans la suite, on restera dans les 90s avec Obsolete de MC Solar. On retrouvera également un titre de l'an dernier, Purple Disco Machine et de Magician avec All My Life. Et puis arrive dans un instant Oria au rayon nouveauté pour Soirée Mondaine. Ce sera juste après l'agenda.
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0: Bonjour Amandine.
2: Bonjour Thierry, bonjour à tous.
0: On débute cet agenda avec le festival de la Dolomie de Warem.
2: Jusqu'à dimanche, la place Albert Ier de Warem vous propose un véritable village à ciel ouvert avec une avalanche de concerts et de DJ sets. Pour les enfants et les familles, le site vous propose un château gonflable, un mini-golf, du badminton, des pistes de pétanque ainsi que des magiciens et des clowns. Retrouvez les infos sur la page Facebook Festifabrique.
0: Direction Tilf avec l'action culturelle Tilfoise qui vous propose dès ce week-end ses animations d'été.
2: Comme chaque année, jusqu'au 15 août, venez profiter de nombreuses animations à travers

0: château-tilf.be.
1: Ce dimanche, le château de Jeuhey vous propose sa fête des enfants.
0: Pour l'occasion, le domaine sera envahi de manèges, du théâtre de marionnettes, de jeux géants et un château gonflable. Un après-midi entièrement dévolu au plaisir des marmots, où ils découvriront de manière ludique les jardins et le parc potager du domaine, avec toutes les richesses horticoles, fruitières et végétales qu'il abrite. À noter que le service des sports de la province de Liège proposera également plusieurs modules d'initiation, de quoi satisfaire l'âme des sportifs qui sommeillent en chacun des enfants. Retrouvez les infos sur la page Facebook du château de Jeuhey.
1: Et on termine avec les festivités du Fort de Lantin.
0: Durant tout le week-end, venez profiter de nombreuses animations, mais aussi d'un marché artisanal, une reconstitution d'un véritable camp militaire, une concentration de véhicules militaires, un concert hommage à Daniel Balavoine, sans oublier la visite du fort. Retrouvez les infos sur le site fortdelantin.be.
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0: même souvent dans les bons coups à The Magician après son remix de I Follow Rivers qui a fait le tour de la Terre. On le retrouve ici avec Tino Piontek alias Purple Disco Machine pour ce All My Life qui fait partie des tubes dance floor de l'année 2025. The Magician qui sera d'ailleurs du côté du Red Festival à Avin, commune qui fait partie de la ville de Hanu. Ça se passera le samedi 8 août. Il sera notamment aux côtés de Ritza et également de Mousti. Donc voilà une belle affiche pour le Red Festival samedi 8 août à Avin.
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7: Bonjour Thierry, bonjour à tous. Circuler autour de Liège sera plus compliqué dès lundi. Un gros chantier de réhabilitation de l'autoroute E40 entre Votem et l'échangeur Herméo-Sar va débuter, annonce la Sofico. Le chantier principal se situera dans le sens vers Aix-la-Chapelle, mais les deux sens de l'autoroute seront concernés par les travaux. Le chantier sera donc divisé en deux phases jusqu'au vendredi 11 septembre. La circulation s'effectuera sur deux bandes dans chaque sens, tant vers Bruxelles que vers Aix-la-Chapelle, afin de reconstruire les voies en direction de l'Allemagne. La vitesse sera limitée à 90 km/h vers Bruxelles et à 70 km/h vers Aix-la-Chapelle, tant sur la voie établie à contresens que sur la voie restante du côté du chantier. Il se retrouve sous son tracteur à Ouffet. Un agriculteur a subi un grave accident hier en se retrouvant coincé sous son engin agricole. Celui-ci se serait retourné dans une zone au milieu des bois à environ 700 mètres de la route. Compte tenu des circonstances, un important dispositif a été mobilisé. Les secours ont été avertis par la femme du conducteur après que le tracteur se serait retourné. La dame a dû se placer sur la route afin de guider les secours vers le lieu de l'accident. Les ambulanciers sont allés jusqu'au tracteur à pied, tandis que les pompiers sont parvenus à aller sur place avec le véhicule de désincarcération. On ignore les circonstances exactes de l'accident et surtout l'état de santé du conducteur du tracteur. Ils ont saccagé 12 classes de l'école communale de Beaufailly et entraîné des frais estimés à près de 50 000 euros. Le lundi 6 juillet dernier, la direction et les enseignants de l'école communale primaire de Beaufailly, voix du facteur, découvraient que les classes de l'établissement avaient été entièrement vandalisées durant le week-end. Les dégâts étaient considérables sans qu'aucun objet ne soit dérobé. Une enquête de police avait été ouverte dans la foulée. Selon le journal La Meuse, cette enquête progresse. Deux adolescents ont été identifiés. L'un d'eux s'est présenté spontanément à la police. Les deux seraient mineurs et proviendraient de la commune. Grève ou mouvement de protestation, il y a quelque chose qui cloche au sein de la zone de police de Serein-Neupré. Une cinquantaine de policiers du service d'intervention de la zone de police ont remis depuis lundi un certificat de maladie. Les agents dénoncent notamment un malaise grandissant et des difficultés dans le fonctionnement interne du service. Selon le syndicat national du personnel de police et de sécurité, les agents sont épuisés. Le syndicat pointe diverses causes à l'origine de ce mouvement. Surcharge de travail, manque d'effectifs ou encore manque de considération de la hiérarchie dans un contexte de travail rendu difficile par le contexte de la zone couverte par les policiers. Une rencontre devrait se tenir en août avec une délégation du personnel, a indiqué la présidente de la zone de police, Déborah Girardon. La zone de police s'est en attendant organisée afin de maintenir son service à la population, notamment en réaffectant des agents. C'est là-dessus que se clôture ce Zoom Région. Tout de suite, retour à la musique avec Thierry.

0: La matinée, pas mal de choses ce week-end et on prend maintenant la direction de Haar qui fait partie de la commune de Manet. On va prendre la direction de la place du Ridelaune et là c'est la fête pendant 4 jours. Ça commence ce soir avec une soirée dansante pour les plus jeunes, demain soirée 80-90 et j'aurai le plaisir d'être là dimanche avec mon comparse Jeff pour un grand blind test. Pour toutes les réservations 0472 73 87 64 0472 73 87 64. Rendez-vous donc tout ce week-end du côté de Haar, on fait la fête.
1: Bonjour à tous des béliers, votre détermination est remarquable tant que votre objectif est réaliste, votre persévérance porte ses fruits. Les taureaux vous débordez d'énergie, veillez toutefois à ne pas laisser l'impatience ou la nervosité déborder sur vos proches. Les gémeaux vous multipliez les interrogations sans parvenir à trancher, à force d'analyser chaque possibilité, vous risquez de retarder vos décisions. Les cancers, une nouvelle histoire d'amour se construit, vous avancez sereinement et avez le sentiment que cette relation possède de solides fondations. Les lions, vous gérez vos finances avec intelligence, vous savez parfaitement distinguer les dépenses utiles des petits plaisirs.

0: Le regain d'énergie, vos ambitions vous donnent envie d'aller plus loin que d'habitude. C'était l'horoscope de ce vendredi 31 juillet. On se retrouve demain pour un nouvel horoscope. Et je vous souhaite une très belle journée à tous.
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1: Le Petit Pêcheur, la chouette chanson de Manon Lisa sur LFM. Et c'est ici que je vais refermer l'ardent réveil de ce 31 juillet. J'aurai le plaisir de vous retrouver pour une nouvelle semaine dès lundi à partir de 7h. Et puis ce week-end, vous retrouverez Fred pour la grande matinale. On a un petit peu inversé les rôles pendant cet été. Fred que vous retrouverez également cet après-midi entre 15 et 19h. Et puis c'est Max qui passera l'heure de table avec vous entre 12 et 13h. Voilà, vous savez tout. Passez un excellent week-end et à lundi. Ciao, ciao. Thierry.

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1: Bonjour à tous. On débute cet agenda avec le festival Guitare du Monde organisé ce week-end à Clavier. Instauré au cœur du charmant village de Pierre de Les Avants en Condreau, le festival investit le magnifique jardin de Quentin du Jardin à l'œil du Condreau. Cet événement célèbre la guitare comme un instrument universel, moteur de voyage et de partage. Retrouvez une vingtaine d'artistes qui se succéderont afin de proposer une dizaine de concerts d'exception à travers un répertoire qui naviguera avec virtuosité entre le jazz, le flamenco, le blues, le folk, le manouche et les musiques du monde. Retrouvez toutes les infos sur le site œilducondreau.be. Ce dimanche,

site de seconde main à prix mini en jouets, livres, vélos, jeux de société et bandes dessinées. Une sortie conviviale et éco-responsable pour offrir une seconde vie à des milliers d'articles. Retrouvez toutes les infos sur le site tourisme-sbay.be. Et on termine avec l'Office du tourisme de Hamoir qui vous propose son parcours d'énigmes estivales, Enigma. Pour cette 7e édition, c'est un véritable

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1: Bonjour à tous. On débute cet agenda avec le Festival de la Dolomie de Warem. Jusqu'à dimanche, la place Albert Ier de Warem vous propose un véritable village à ciel ouvert avec une avalanche de concerts et de DJ sets. Pour les enfants et les familles, le site vous propose un château gonflable, un mini-golf, du badminton, des pistes de pétanque ainsi que des magiciens et des clowns. Retrouvez les infos sur la page Facebook Festifabrique. Direction Tilf avec l'action culturelle Tilfoise qui vous présente dès ce week-end ses animations d'été. Comme chaque année, jusqu'au 15 août, venez profiter de nombreuses animations à travers des spectacles pour toute la famille, des concerts, du théâtre et un blind test. Les sportifs ne seront pas en reste avec le traditionnel jogging le dimanche 9 août, sans oublier la brocante du 15 août. Retrouvez toutes les infos sur le site acte-tilf.be. Et on termine avec la fête des enfants ce dimanche au château de Joé. Pour l'occasion, le domaine sera envahi de manèges, du théâtre, de marionnettes, de jeux géants et un château gonflable. Un après-midi entièrement dévolu au plaisir des marmots, où ils découvriront de manière ludique les jardins et le parc potager du domaine, avec toutes les richesses horticoles, fruitières et végétales qu'il abrite. A noter que le service des sports de la province de Liège proposera également plusieurs modules d'initiation, de quoi satisfaire l'âme des sportifs qui sommeillent en chacun des enfants. Retrouvez les infos sur la page Facebook du château de Joé.
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J'espère que vous pouvez déjà tirer un bilan du mois de juillet. Hein. On est en plein milieu des vacances, on a encore plein de choses à vivre, plein de choses qui devraient nous émerveiller et qui vont nous émerveiller sur LFM. Pour ce temps de midi, Elisa Palmeir, on vient de l'entendre avec Tout pour toi en duo.

0: Bon début d'après-midi sur LFM. Alors ce dimanche, c'est important parce que c'est un partenariat LFM, on part à Warem à partir de 13h. Ne manquez pas la brocante des enfants. Je trouve ça génial. Pour cette 31e édition, la place du Roi Albert 1er va accueillir cette traditionnelle brocante réservée exclusivement aux exposants en herbe, âgés de 4 à 18 ans. Vous imaginez, avec tous les objets qui font partie de leur âge, de leur tranche d'âge, c'est l'occasion idéale pour les familles de venir dénicher toutes ces petites pépites. Voilà, c'est la brocante de Warem, la brocante des enfants, et c'est en partenariat avec LFM.
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0: on plaît aux filles. On est allé vous le rechercher, hein, ce morceau. Il a plus de 20 ans. C'est Cédric Atlan qui est là et qui régale. Elle vient nous apporter le dessert. Je dis ça comme ça. À la fin de notre bon repas, elle fait plus que ça d'ailleurs. Elle vient nous révéler tout l'agenda. Et l'agenda, bah, c'est Amandine qu'on retrouve.
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2: Bonjour à tous. On débute cet agenda avec les festivités du Fort de Lantin. Durant tout le week-end, venez profiter de nombreuses animations, mais aussi d'un marché artisanal, une reconstitution d'un véritable camp militaire, une concentration de véhicules militaires, un concert hommage à Daniel Balavoine, sans oublier la visite du fort. Retrouvez les infos sur le site fortdelantin.be. Direction Liège ce samedi pour les estivales en volière de la chapelle Saint-Roch. Pour la cinquième fois, le groupe d'accordéonistes Arlette Tangette se déclinera en musique populaire et folklorique. D'hier et aujourd'hui, pour l'occasion, les accordéons seront accompagnés d'une flûte traversière, d'un violon, mais aussi d'autres instruments. Retrouvez toutes les infos sur le site chapelle-volière.be. Et on termine avec Place au Livre, l'événement qui prendra ses quartiers ce samedi de 10 à 17h sur la place de la cathédrale. Ce lieu emblématique de Liège offrira un cadre unique aux chineurs de livres et curieux de passage. L'occasion de découvrir des livres anciens et rares. Retrouvez les romans, les polars, les livres thématiques, les bandes dessinées, les documents de collection, sans oublier les livres pour enfants. Place au Livre est une invitation à la rencontre et à l'échange pour un moment hors du temps où bibliophiles et curieux se retrouvent loin des circuits traditionnels des brocantes spécialisées. Retrouvez les infos sur la page Facebook Marché de Liège.
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C'est aussi une très très belle nouveauté qui a fait son entrée dans la playlist, hein, dans le congélateur. Donc pas du tout, on aimerait bien mettre tout cela au frais, elle est bien au frais, Oshi, avec Pleurer en dansant, Oshi qui fut et qui sera encore de pas mal de festivals, hein, durant le mois d'août. Sur LFM, partout à Liège, Justin Timberlake arrive, ainsi que Gala, le fameux Fruit from Desire. Je vous souhaite plein de bonnes choses demain. Petite pensée, petit bisou à nos amis suisses, hein, parce que c'est la fête des Helvètes, c'est la fête nationale suisse. On se retrouve lundi et je serai là avec beaucoup de plaisir pour notre premier repas de midi du mois d'août.

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1: Bonjour à tous. On débute cet agenda avec le festival Guitare du Monde organisé ce week-end à Clavier. Instauré au cœur du charmant village de Pierre de Les Avants en Condreau, le festival investit le magnifique jardin de Quentin du Jardin à l'œil du Condreau. Cet événement célèbre la guitare comme un instrument universel, moteur de voyage et de partage. Retrouvez une vingtaine d'artistes qui se succéderont afin de proposer une dizaine de concerts d'exception à travers un répertoire qui naviguera avec virtuosité entre le jazz, le flamenco, le blues, le folk, le manouche et les musiques du monde. Retrouvez toutes les infos sur le site œilducondreau.be.

rapide de seconde main à prix mini en jouets, livres, vélos, jeux de société et bandes dessinées. Une sortie conviviale et éco-responsable pour offrir une seconde vie à des milliers d'articles. Retrouvez toutes les infos sur le site tourisme-sbay.be. Et on termine avec l'Office du tourisme de Hamoir qui vous propose son parcours d'énigmes estivales Enigma. Pour cette 7e édition, c'est un véritable voyage dans le temps qui vous attend.

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1: Bonjour à tous. On débute cet agenda avec le Festival de la Dolomie de Warem. Jusqu'à dimanche, la place Albert Ier de Warem vous propose un véritable village à ciel ouvert avec une avalanche de concerts et de DJ sets. Pour les enfants et les familles, le site vous propose un château gonflable, un mini-golf, du badminton, des pistes de pétanque ainsi que des magiciens et des clowns. Retrouvez les infos sur la page Facebook Festifabrique. Direction TILF avec l'action culturelle TILFoise qui vous présente dès ce week-end ses animations d'été. Comme chaque année, jusqu'au 15 août, venez profiter de nombreuses animations à travers des spectacles pour toute la famille, des concerts, du théâtre et un blind test. Les sportifs ne seront pas en reste avec le traditionnel jogging le dimanche 9 août, sans oublier la brocante du 15 août. Retrouvez toutes les infos sur le site acte-tilf.be. Et on termine avec la fête des enfants ce dimanche au château de Jouet. Pour l'occasion, le domaine sera envahi de manèges, du théâtre, de marionnettes, de jeux géants et un château gonflable. Un après-midi entièrement dévolu au plaisir des marmots, où ils découvriront de manière ludique les jardins et le parc potager du domaine, avec toutes les richesses horticoles, fruitières et végétales qu'il abrite. A noter que le service des sports de la province de Liège proposera également plusieurs modules d'initiation, de quoi satisfaire l'âme des sportifs qui sommeillent en chacun des enfants. Retrouvez les infos sur la page Facebook du château de Jouet.
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Et on est parti ensemble jusque 19h en ce dernier jour de la semaine avec Bruno Mars. Oh My Soul, c'est son nouveau titre. Merci d'être là sur LFM. Excellent après-midi de vendredi avec Cool and the Gang. Dans un instant, un petit coup de frais. Ce sera fresh. On aura aussi Sabrina Carpenter avec Taste. Et puis là, on va repartir en 2008 retrouver Mylène Farmer avec ce titre. Appelle mon numéro sur LFM. Excellente fin de semaine avec nous sur le Grand Liège.

vous avez choisi LFM pour passer cet après-midi de vendredi et cette semaine qui se referme tout doucement avec pas mal d'événements qui seront d'ailleurs organisés hein, en ce week-end sur le Grand Liège. On aura l'occasion d'en reparler tiens, tout à l'heure avec Amandine qui nous rejoindra pour l'agenda. Là, on va repartir pour un bon quart d'heure de musique en non-stop et c'est la meilleure musique, celle d'LFM avec Eros Ramazzotti, Cosé de la Vita. On aura Mentissa aussi, un talent belge que vous pouvez retrouver notamment dans la playlist 100% belge le soir dès 21h avec son dernier single Les Enfants difficile. Nordin Love, direction l'Espagne avec Enrique Iglesias et puis Ophélie Winter avec Dieu m'a donné la foi sur LFM.

0: Liège ou peut-être sur votre lieu de vacances. Merci d'écouter les FM, que ce soit via la fréquence 101.8 sur le Grand Liège. Vous pouvez nous retrouver sur 105.4 en plein cœur de la Cité Ardente via DAB+, ou encore l'appli Radio Player et notre site internet avec Les Innocents, Un homme extraordinaire et plus Twinning Season. On a Dua Lipa qui sera là juste après ceci.
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0: sur LFM, Les Innocents avec un homme extraordinaire, Étienne Daho et Ariana Grande au programme. Le temps de retrouver Amandine avec ses bons plans sortis.
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2: Bonjour à tous. On débute cet agenda avec les festivités du Fort de Lantin. Durant tout le week-end, venez profiter de nombreuses animations, mais aussi d'un marché artisanal, une reconstitution d'un véritable camp militaire, une concentration de véhicules militaires, un concert hommage à Daniel Balavoine, sans oublier la visite du fort. Retrouvez les infos sur le site fortdelantin.be. Direction Liège ce samedi pour les estivales en volière de la chapelle Saint-Roch. Pour la cinquième fois, le groupe d'accordéonistes Arlette Tangette se déclinera en musique populaire et folklorique. D'hier et aujourd'hui, pour l'occasion, les accordéons seront accompagnés d'une flûte traversière, d'un violon, mais aussi d'autres instruments. Retrouvez toutes les infos sur le site chapelle-volière.be. Et on termine avec Place au Livre, l'événement qui prendra ses quartiers ce samedi de 10 à 17h sur la place de la cathédrale. Ce lieu emblématique de Liège offrira un cadre unique aux chineurs de livres et curieux de passage. L'occasion de découvrir des livres anciens et rares. Retrouvez les romans, les polars, les livres thématiques, les bandes dessinées, les documents de collection, sans oublier les livres pour enfants. Place au Livre est une invitation à la rencontre et à l'échange pour un moment hors du temps où bibliophiles et curieux se retrouvent loin des circuits traditionnels des brocantes spécialisées. Retrouvez les infos sur la page Facebook Marché de Liège.
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0: Despacito.
1: Eh bien, ça, c'était l'un des tubes de l'été 2017. Despacito, Luis Fonsi sur LFM. On rejoint à l'info de 16h avec Lady Easy Love, Fur, Lily Allen et puis Henria, c'est une artiste belge. C'est Soirée Mondaine sur LFM.

0: retrouve Renaud Dubois. Bonjour Renaud.
1: Bonjour Fred, bonjour à tous. Du changement dans la législation du travail dès demain. À partir du 1er août, si les employeurs ou les travailleurs rompent leur contrat pendant les 6 premiers mois d'activité, la durée du préavis sera d'une semaine. C'est moins que ce que la loi prévoyait jusqu'alors. Plusieurs interlocuteurs sociaux dénoncent cette réforme qui s'apparente, selon eux, au retour de la période d'essai. Pour les employeurs, en revanche, ce changement de loi est de nature à redonner confiance aux entreprises et à favoriser l'embauche. Les trottinettes et les vélos en libre-service et en flotte libre, c'est terminé à Bruxelles. Le Conseil d'État a annulé les décisions d'octroi des licences de cyclopartage actuellement en vigueur à Bruxelles. La haute instance avait été saisie d'un recours introduit par la multinationale Lime, évincée du marché dans la capitale. L'arrêt rejette les demandes de maintien des effets des licences en cours. La région l'avait demandé notamment parce qu'elle a décidé d'interdire à partir de janvier prochain la mise à disposition de trottinettes partagées. Les trottinettes et vélos en libre-service couverts par les licences annulées par le Conseil d'État devront avoir disparu de l'espace public de la capitale d'ici le 1er septembre. Les routes seront chargées ce week-end qui est annoncé comme le pire de l'année en termes de conditions de circulation. Le week-end est classé rouge en Espagne, en Italie et en Allemagne. Il est classé noir en France. En Belgique, Touring prévoit une circulation dense ce vendredi entre le milieu de l'après-midi et le début de soirée en direction de la côte et des Ardennes. Samedi, le risque de bouchons vers le littoral sera le plus élevé en matinée. Les retours de la côte et des Ardennes devraient compliquer la circulation samedi en fin de journée ainsi que dimanche. Dans l'actualité internationale, le Hamas prêt à déposer les armes dans la bande de Gaza. L'organisation terroriste a consenti ce vendredi à un accord de désarmement dans la bande de Gaza en vue d'appliquer la deuxième phase du cessez-le-feu entre le mouvement islamiste palestinien et Israël. L'un des points clés du plan de paix du président américain Donald Trump. Cette phase prévoit notamment un retrait israélien progressif du territoire palestinien, le désarmement du Hamas et le déploiement d'une force internationale de stabilisation. 18 personnes ont perdu la vie dans la mer Méditerranée au large de Ceuta. Elles tentaient de rejoindre à la nage cette enclave espagnole depuis le Maroc. Sur place, la situation est compliquée. Plusieurs centaines de personnes, pour la plupart des hommes et des adolescents, sont entrées illégalement jeudi à Ceuta, venant s'ajouter aux 1500 migrants arrivés ces derniers jours, selon les autorités régionales. Le gouvernement espagnol a annoncé hier que des soldats seraient déployés pour garantir la sécurité sur ce territoire de la côte nord de l'Afrique. En sport, place ce soir à la Supercoupe de Belgique. L'Union Saint-Gilloise et le Club de Bruges s'affrontent pour le premier titre de la saison. La Supercoupe de Belgique oppose le champion de la dernière saison et le vainqueur de la Coupe de Belgique. La rencontre est prévue ce soir à 20h30 au stade Jan Breydel.
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1: Ce soir, le ciel sera partiellement nuageux avec encore un risque d'ondées locales. Puis cette nuit, le temps deviendra généralement sec et calme avec principalement des nuages d'altitude. En cours de nuit, de la brume ou du brouillard pourront se former localement. Les minimales la nuit prochaine avoisineront les 18 degrés dans le Grand Liège. Voilà qui clôture ces informations. Tout de suite, retour à la musique avec Fred.
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Bel après-midi, bon vendredi avec nous sur LFM, la radio du Grand Liège. Dernier jour déjà du mois de juillet avec un nouveau départ en vacances. Ce sera pour ce week-end, le fameux chassé-croisé des juilletistes et des aouciens. J'espère que vous allez bien. Merci de passer cette fin de journée avec nous. Bon début de week-end aussi avec Lara Luciani, avec Fats & Small également pour se plonger dans l'ambiance du week-end avec Turn Around. Puis là, on va repartir en 2014. On va se souvenir de cet artiste Corson avec Raise Me Up, Je Respire Encore sur LFM.

un petit détour du côté de Warem. Il s'en passe des choses à Warem, avec notamment le festival de la Dolomie, hein, qui se poursuit jusqu'à dimanche sur la place Albert Ier de Warem. Et vous allez profiter d'un véritable village à ciel ouvert avec une avalanche de concerts, des sets DJ pour les enfants et les familles. Le site vous propose un château gonflable, un mini-golf, du badminton, des pistes de pétanque, ainsi que des magiciens et des clowns. Voilà, ça se passe en plein cœur de Warem, c'est jusqu'à dimanche, c'est le festival de la Dolomie. Vous retrouvez les infos directement sur la page Facebook Festif Fabrique. On va rejoindre l'actu du Grand Liège à 16h30 avec Dr Alban, le nouveau Louane avec Elisa Palmire à ses côtés. C'est sa meilleure amie, ça vous donne un titre extraordinaire, c'est tout pour toi. Et Pump It Up, voici Denzel.

0: dans la suite du 15-19 en ce vendredi sur LFM. Retour en placard des années 80 avec Sandra, Maria Magdalena. Ça sera juste après le Zoom Région.
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0: Le Zoom Région, c'est avec Renaud Dubois. Bonjour Renaud.
2: Bonjour Fred, bonjour à tous. Circuler autour de Liège sera compliqué dès lundi. Un gros chantier de réhabilitation de l'autoroute E40 entre Votem et l'échangeur Herméau-Sard va débuter, annonce la Sofico. Le chantier principal se situera dans le sens vers Aix-la-Chapelle, mais les deux sens de l'autoroute seront concernés par les travaux. Le chantier sera donc divisé en deux phases. Jusqu'au vendredi 11 septembre, la circulation s'effectuera sur deux bandes dans chaque sens, tant vers Bruxelles que vers Aix-la-Chapelle, afin de reconstruire les voies en direction de l'Allemagne. La vitesse sera limitée à 90 km/h vers Bruxelles et à 70 km/h vers Aix-la-Chapelle, tant sur la voie établie à contresens que sur la voie restante du côté du chantier. La piscine olympique de Seraing, à nouveau contrainte de fermer. Quelques semaines seulement après sa réouverture à l'issue de son entretien annuel, la piscine est à nouveau inaccessible au grand public. Une panne technique du fond mobile du bassin ne permet plus de garantir la sécurité des usagers. Le fond mobile étant bloqué en position basse, le bassin se retrouve entièrement en grande profondeur, ce qui rend impossible l'accueil du grand public, dont les capacités de nage ne peuvent pas être évaluées. En revanche, les clubs sportifs peuvent continuer à s'entraîner. Une intervention devrait avoir lieu dans les semaines à venir, mais à ce stade, aucune date de réouverture n'a été communiquée. L'invasion de balsamine de l'Himalaya stoppée dans le bassin du Oyu. Après 14 ans de combats acharnés menés par le contrat de rivière, les efforts des équipes et des étudiants engagés ont permis d'arracher plus de 20 000 pieds de cette plante invasive pour protéger la biodiversité locale, nous indique le groupe L'Avenir. L'arrachage manuel minutieux reste l'arme la plus efficace avant que les fruits n'explosent. Bien que cette grande plante aux fleurs fuchsia soit esthétique et mellifère, elle représente une véritable menace pour la biodiversité locale. Elle prend la place des espèces locales indigènes, son nectar abondant détourne les insectes des autres plantes et elle favorise l'érosion des berges. En mourant l'hiver, elle laisse les sols des cours d'eau totalement nus et donc fragilisés. Ils ont saccagé 12 classes de l'école communale de Beaufailly et entraîné des frais estimés à près de 50 000 euros. Le lundi 6 juillet dernier, la direction et les enseignants de l'école communale primaire de Beaufailly, voix du facteur, découvraient que les classes de l'établissement avaient été entièrement vandalisées durant le week-end. Les dégâts étaient considérables sans qu'aucun objet ne soit dérobé. Une enquête de police avait été ouverte dans la foulée. Selon le journal La Meuse, cette enquête progresse. Deux adolescents ont été identifiés. L'un d'eux s'est présenté spontanément à la police. Les deux seraient mineurs et proviendraient de la commune. Voilà qui clôture ce Zoom Région. Tout de suite, retour à la musique avec Fred.

0: Dans un instant, on parle boulot avec le Forum de Liège. Le temps de retrouver Taylor Swift, MP, Matt Pokora et Tal, Envole-moi la reprise de Goldman et puis les bons plans sortis aussi d'Amandine.
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2: Bonjour à tous. On débute cet agenda avec le festival Guitare du Monde organisé ce week-end à Clavier. Instauré au cœur du charmant village de Pierre de Les Avants en Condreau, le festival investit le magnifique jardin de Quentin du Jardin à l'œil du Condreau. Cet événement célèbre la guitare comme un instrument universel, moteur de voyage et de partage. Retrouvez une vingtaine d'artistes qui se succéderont afin de proposer une dizaine de concerts d'exception à travers un répertoire qui naviguera avec virtuosité entre le jazz, le flamenco, le blues, le folk, le manouche et les musiques du monde. Retrouvez toutes les infos sur le site œilducondreau.be. Ce dimanche,

site de seconde main à prix mini. Enjouets, livres, vélos, jeux de société et bandes dessinées. Une sortie conviviale et éco-responsable pour offrir une seconde vie à des milliers d'articles. Retrouvez toutes les infos sur le site tourisme-sbay.be. Et on termine avec l'Office du tourisme de Hamoir qui vous propose son parcours d'énigmes estivales Enigma. Pour cette 7e édition, c'est un véritable

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0: retrouve Renaud Dubois. Bonjour Renaud.
1: Bonjour Fred, bonjour à tous. Du changement dans la législation du travail dès demain. À partir du 1er août, si les employeurs ou les travailleurs rompent leur contrat pendant les 6 premiers mois d'activité, la durée du préavis sera d'une semaine. C'est moins que ce que la loi prévoyait jusqu'alors. Plusieurs interlocuteurs sociaux dénoncent cette réforme qui s'apparente, selon eux, au retour de la période d'essai. Pour les employeurs, en revanche, ce changement de loi est de nature à redonner confiance aux entreprises et à favoriser l'embauche. Les trottinettes et les vélos en libre-service et en flotte libre, c'est terminé à Bruxelles. Le Conseil d'État a annulé les décisions d'octroi des licences de cyclopartage actuellement en vigueur à Bruxelles. La haute instance avait été saisie d'un recours introduit par la multinationale Lime, évincée du marché dans la capitale. L'arrêt rejette les demandes de maintien des effets des licences en cours. La région l'avait demandé notamment parce qu'elle a décidé d'interdire à partir de janvier prochain la mise à disposition de trottinettes partagées. Les trottinettes et vélos en libre-service couverts par les licences annulées par le Conseil d'État devront avoir disparu de l'espace public de la capitale d'ici le 1er septembre. Les routes seront chargées ce week-end, qui est annoncé comme le pire de l'année en termes de conditions de circulation. Le week-end est classé rouge en Espagne, en Italie et en Allemagne. Il est classé noir en France. En Belgique, Touring prévoit une circulation dense ce vendredi entre le milieu de l'après-midi et le début de soirée en direction de la côte et des Ardennes. Samedi, le risque de bouchon vers le littoral sera le plus élevé en matinée. Les retours de la côte et des Ardennes devraient compliquer la circulation samedi en fin de journée ainsi que dimanche. Dans l'actualité internationale, le Hamas prêt à déposer les armes dans la bande de Gaza. L'organisation terroriste a consenti ce vendredi à un accord de désarmement dans la bande de Gaza en vue d'appliquer la deuxième phase du cessez-le-feu entre le mouvement islamiste palestinien et Israël. L'un des points clés du plan de paix du président américain Donald Trump. Cette phase prévoit notamment un retrait israélien progressif du territoire palestinien, le désarmement du Hamas et le déploiement d'une force internationale de stabilisation. 18 personnes ont perdu la vie dans la mer Méditerranée au large de Ceuta. Elles tentaient de rejoindre à la nage cette enclave espagnole depuis le Maroc. Sur place, la situation est compliquée. Plusieurs centaines de personnes, pour la plupart des hommes et des adolescents, sont entrées illégalement jeudi à Ceuta, venant s'ajouter aux 1500 migrants arrivés ces derniers jours, selon les autorités régionales. Le gouvernement espagnol a annoncé hier que des soldats seraient déployés pour garantir la sécurité sur ce territoire de la côte nord de l'Afrique. En sport, place ce soir à la Supercoupe de Belgique. L'Union Saint-Gilloise et le club de Bruges s'affrontent pour le premier titre de la saison. La Supercoupe de Belgique oppose le champion de la dernière saison et le vainqueur de la Coupe de Belgique. La rencontre est prévue ce soir à 20h30 au stade Jan Breydel.
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1: Ce soir, le ciel sera partiellement nuageux avec encore un risque d'ondées locales. Puis cette nuit, le temps deviendra généralement sec et calme avec principalement des nuages d'altitude. En cours de nuit, de la brume ou du brouillard pourront se former localement. Les minimales la nuit prochaine avoisineront les 18 degrés dans le Grand Liège. Voilà qui clôture ces informations. Tout de suite, retour à la musique avec Fred.
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Tiens, retour l'été 2025. Il y a tout juste un an, David Guetta cartonnait avec Teddy Swims et Tones and I. Gone, gone, gone sur LFM. On entame la troisième heure du 15-19 avec Bébé Rexha, avec Jean-Louis Aubert aussi qui arrive. Puis là, on va repartir.

week-end. On va rejoindre l'actu du Grand Liège à 17h30 avec Rihanna, Angèle, avec Dido et puis Earl to the A. On repart en 1995 avec un des tubes de cet été-là, c'est C.G. Lewis.

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3: C'est avec Renaud Dubois. Bonjour Renaud.
4: Bonjour Fred, bonjour à tous. Circuler autour de Liège sera compliqué dès lundi. Un gros chantier de réhabilitation de l'autoroute E40 entre Votem et l'échangeur Herméaussard va débuter, annonce la Sofico. Le chantier principal se situera dans le sens vers Aix-la-Chapelle, mais les deux sens de l'autoroute seront concernés par les travaux. Le chantier sera donc divisé en deux phases. Jusqu'au vendredi 11 septembre, la circulation s'effectuera sur deux bandes dans chaque sens, tant vers Bruxelles que vers Aix-la-Chapelle, afin de reconstruire les voies en direction de l'Allemagne. La vitesse sera limitée à 90 km/h vers Bruxelles et à 70 km/h vers Aix-la-Chapelle, tant sur la voie établie à contresens que sur la voie restante du côté du chantier. La piscine olympique de Seraing, à nouveau contrainte de fermer. Quelques semaines seulement après sa réouverture à l'issue de son entretien annuel, la piscine est à nouveau inaccessible au grand public. Une panne technique du fond mobile du bassin ne permet plus de garantir la sécurité des usagers. Le fond mobile étant bloqué en position basse, le bassin se retrouve entièrement en grande profondeur, ce qui rend impossible l'accueil du grand public, dont les capacités de nage ne peuvent pas être évaluées. En revanche, les clubs sportifs peuvent continuer à s'entraîner. Une intervention devrait avoir lieu dans les semaines à venir, mais à ce stade, aucune date de réouverture n'a été communiquée. L'invasion de balsamine de l'Himalaya stoppée dans le bassin du Oyu. Après 14 ans de combats acharnés menés par le contrat de rivière, les efforts des équipes et des étudiants engagés ont permis d'arracher plus de 20 000 pieds de cette plante invasive pour protéger la biodiversité locale, nous indique le groupe L'Avenir. L'arrachage manuel minutieux reste l'arme la plus efficace avant que les fruits n'explosent. Bien que cette grande plante aux fleurs fuchsia soit esthétique et mellifère, elle représente une véritable menace pour la biodiversité locale. Elle prend la place des espèces locales indigènes, son nectar abondant détourne les insectes des autres plantes et elle favorise l'érosion des berges. En mourant l'hiver, elle laisse les sols des cours d'eau totalement nus et donc fragilisés. Ils ont saccagé 12 classes de l'école communale de Beaufailly et entraîné des frais estimés à près de 50 000 euros. Le lundi 6 juillet dernier, la direction et les enseignants de l'école communale primaire de Beaufailly, voix du facteur, découvraient que les classes de l'établissement avaient été entièrement vandalisées durant le week-end. Les dégâts étaient considérables sans qu'aucun objet ne soit dérobé. Une enquête de police avait été ouverte dans la foulée. Selon le journal La Meuse, cette enquête progresse. Deux adolescents ont été identifiés. L'un d'eux s'est présenté spontanément à la police. Les deux seraient mineurs et proviendraient de la commune. Voilà qui clôture ce Zoom Région. Tout de suite, retour à la musique avec Fred.

0: début de week-end sur LFM, la radio du Grand Liège, avec Teddy Swim, c'est Jennifer. Et en parlant du week-end, on accueille Amandine une nouvelle fois avec ses bons plans sortis.
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2: Bonjour à tous. On débute cet agenda avec le Festival de la Dolomie de Warem. Jusqu'à dimanche, la place Albert Ier de Warem vous propose un véritable village à ciel ouvert avec une avalanche de concerts et de DJ sets. Pour les enfants et les familles, le site vous propose un château gonflable, un mini-golf, du badminton, des pistes de pétanque ainsi que des magiciens et des clowns. Retrouvez les infos sur la page Facebook Festifabrique. Direction TILF avec l'action culturelle TILFoise qui vous présente dès ce week-end ses animations d'été. Comme chaque année, jusqu'au 15 août, venez profiter de nombreuses animations à travers

0: dimanche au château de Joé. Pour l'occasion, le domaine sera envahi de manèges, du théâtre de marionnettes, de jeux géants et un château gonflable. Un après-midi entièrement dévolu au plaisir des marmots où ils découvriront de manière ludique les jardins et le parc potager du domaine avec toutes les richesses horticoles, fruitières et végétales qu'il abrite. À noter que le service des sports de la province de Liège proposera également plusieurs modules d'initiation, de quoi satisfaire l'âme des sportifs qui sommeillent en chacun des enfants. Retrouvez les infos sur la page Facebook du château de Joé.
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0: Renaud Dubois. Bonjour Renaud.
1: Bonjour Fred, bonjour à tous. Du changement dans la législation du travail dès demain. À partir du 1er août, si les employeurs ou les travailleurs rompent leur contrat pendant les 6 premiers mois d'activité, la durée du préavis sera d'une semaine. C'est moins que ce que la loi prévoyait jusqu'alors. Plusieurs interlocuteurs sociaux dénoncent cette réforme qui s'apparente, selon eux, au retour de la période d'essai. Pour les employeurs, en revanche, ce changement de loi est de nature à redonner confiance aux entreprises et à favoriser l'embauche. Les trottinettes et les vélos en libre-service et en flotte libre, c'est terminé. À Bruxelles, le Conseil d'État a annulé les décisions d'octroi des licences de cyclopartage actuellement en vigueur à Bruxelles. La haute instance avait été saisie d'un recours introduit par la multinationale Lime, évincée du marché dans la capitale. L'arrêt rejette les demandes de maintien des effets des licences en cours. La région l'avait demandé notamment parce qu'elle a décidé d'interdire à partir de janvier prochain la mise à disposition de trottinettes partagées. Les trottinettes et vélos en libre service couverts par les licences annulées par le Conseil d'État devront avoir disparu de l'espace public de la capitale d'ici le 1er septembre. Les routes seront chargées ce week-end, qui est annoncé comme le pire de l'année en termes de conditions de circulation. Le week-end est classé rouge en Espagne, en Italie et en Allemagne. Il est classé noir en France. En Belgique, Touring prévoit une circulation dense ce vendredi entre le milieu de l'après-midi et le début de soirée en direction de la côte et des Ardennes. Samedi, le risque de bouchons vers le littoral sera le plus élevé en matinée. Les retours de la côte et des Ardennes devraient compliquer la circulation samedi en fin de journée ainsi que dimanche. Dans l'actualité internationale, le Hamas prêt à déposer les armes dans la bande de Gaza. L'organisation terroriste a consenti ce vendredi à un accord de désarmement dans la bande de Gaza en vue d'appliquer la deuxième phase du cessez-le-feu entre le mouvement islamiste palestinien et Israël. L'un des points clés du plan de paix du président américain Donald Trump. Cette phase prévoit notamment un retrait israélien progressif du territoire palestinien, le désarmement du Hamas et le déploiement d'une force internationale de stabilisation. 18 personnes ont perdu la vie dans la mer Méditerranée au large de Ceuta. Elles tentaient de rejoindre à la nage cette enclave espagnole depuis le Maroc. Sur place, la situation est compliquée. Plusieurs centaines de personnes, pour la plupart des hommes et des adolescents, sont entrées illégalement jeudi à Ceuta, venant s'ajouter aux 1500 migrants arrivés ces derniers jours, selon les autorités régionales. Le gouvernement espagnol a annoncé hier que des soldats seraient déployés pour garantir la sécurité sur ce territoire de la côte nord de l'Afrique. Au sport, place ce soir à la Supercoupe de Belgique. L'Union Saint-Gilloise et le club de Bruges s'affrontent pour le premier titre de la saison. La Supercoupe de Belgique oppose le champion de la dernière saison et le vainqueur de la Coupe de Belgique. La rencontre est prévue ce soir à 20h30 au stade Jan Breydel.
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1: Ce soir, le ciel sera partiellement nuageux avec encore un risque d'ondées locales. Puis cette nuit, le temps deviendra généralement sec et calme avec principalement des nuages d'altitude. En cours de nuit, de la brume ou du brouillard pourront se former localement. Les minimales la nuit prochaine avoisineront les 18 degrés dans le Grand Liège. Voilà qui clôture ces informations. Tout de suite, retour à la musique avec Fred.
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C'était il y a tout juste un an, Calvin Harris, Clémentine Douglas, Blessings sur LFM. Excellente fin de journée, bon début de week-end avec nous et pourquoi pas aussi bon début de vacances hein, si vous faites partie des Aoussiens, avec un chassé croisé d'ailleurs pour ce week-end. La suite, c'est avec Puggy for Minute. Alors, si alors, qu'est-ce que ça fait Chaim qui nous ramène en 2012 sur LFM.

Les festivités de TILF, hein, ça commence ce week-end, c'est jusqu'au 15 août et comme chaque année, vous allez profiter des nombreuses animations à travers des spectacles pour toute la famille, des concerts, du théâtre, blind test. Les sportifs ne seront pas en reste d'ailleurs avec le traditionnel jogging, ce sera le dimanche 9 août, sans oublier évidemment la traditionnelle brocante du 15 août. Si vous désirez plus d'infos, vous allez sur le site act-tilf.be. Dans quelques minutes, le retour de Renaud Dubois pour l'actu du Grand Liège, Janet Jackson, Teddy Bear. Et Like Ily sont au programme I Follow Rivers sur l'FM.

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2: Le Zoom Région, c'est avec Renaud Dubois. Bonjour Renaud.
3: Bonjour Fred, bonjour à tous. Circuler autour de Liège sera compliqué dès lundi. Un gros chantier de réhabilitation de l'autoroute E40 entre Votem et l'échangeur Herméau-Sard va débuter, annonce la Sofico. Le chantier principal se situera dans le sens vers Aix-la-Chapelle, mais les deux sens de l'autoroute seront concernés par les travaux. Le chantier sera donc divisé en deux phases. Jusqu'au vendredi 11 septembre, la circulation s'effectuera sur deux bandes dans chaque sens, tant vers Bruxelles que vers Aix-la-Chapelle, afin de reconstruire les voies en direction de l'Allemagne. La vitesse sera limitée à 90 km/h vers Bruxelles et à 70 km/h vers Aix-la-Chapelle, tant sur la voie établie à contresens que sur la voie restante du côté du chantier. La piscine olympique de Seraing à nouveau contrainte de fermer. Quelques semaines seulement après sa réouverture à l'issue de son entretien annuel, la piscine est à nouveau inaccessible au grand public. Une panne technique du fond mobile du bassin ne permet plus de garantir la sécurité des usagers. Le fond mobile étant bloqué en position basse, le bassin se retrouve entièrement en grande profondeur, ce qui rend impossible l'accueil du grand public dont les capacités de nage ne peuvent pas être évaluées. En revanche, les clubs sportifs peuvent continuer à s'entraîner. Une intervention devrait avoir lieu dans les semaines à venir, mais à ce stade, aucune date de réouverture n'a été communiquée. L'invasion de balsamine de l'Himalaya stoppée dans le bassin du Oyu. Après 14 ans de combats acharnés menés par le contrat de rivière, les efforts des équipes et des étudiants engagés ont permis d'arracher plus de 20 000 pieds de cette plante invasive pour protéger la biodiversité locale, nous indique le groupe L'Avenir. L'arrachage manuel minutieux reste l'arme la plus efficace avant que les fruits n'explosent. Bien que cette grande plante aux fleurs fuchsia soit esthétique et mellifère, elle représente une véritable menace pour la biodiversité locale. Elle prend la place des espèces locales indigènes. Son nectar abondant détourne les insectes des autres plantes et elle favorise l'érosion des berges. En mourant l'hiver, elle laisse les sols des cours d'eau totalement nus et donc fragilisés. Ils ont saccagé 12 classes de l'école communale de Beaufailly et entraîné des frais estimés à près de 50 000 euros. Le lundi 6 juillet dernier, la direction et les enseignants de l'école communale primaire de Beaufailly, voix du facteur, découvraient que les classes de l'établissement avaient été entièrement vandalisées durant le week-end. Les dégâts étaient considérables, sans qu'aucun objet ne soit dérobé. Une enquête de police avait été ouverte dans la foulée. Selon le journal La Meuse, cette enquête progresse. Deux adolescents ont été identifiés. L'un d'eux s'est présenté spontanément à la police. Les deux seraient mineurs et proviendraient de la commune. Voilà qui clôture ce Zoom Région. Tout de suite, retour à la musique avec Fred.

0: Minimum ça, Dr Yarrow, Nangoon et Samber dans la suite sur LFM. Le temps de retrouver une dernière fois Amandine avec ses bons plans sortis.
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2: Bonjour à tous. On débute cet agenda avec les festivités du Fort de Lantin. Durant tout le week-end, venez profiter de nombreuses animations, mais aussi d'un marché artisanal, une reconstitution d'un véritable camp militaire, une concentration de véhicules militaires, un concert hommage à Daniel Balavoine, sans oublier la visite du fort. Retrouvez les infos sur le site fortdelantin.be. Direction Liège ce samedi pour les estivales en volière de la chapelle Saint-Roch. Pour la cinquième fois, le groupe d'accordéonistes Arlette Tangette se déclinera en musique populaire et folklorique. D'hier et aujourd'hui, pour l'occasion, les accordéons seront accompagnés d'une flûte traversière, d'un violon, mais aussi d'autres instruments. Retrouvez toutes les infos sur le site chapelle-volière.be. Et on termine avec Place aux Livres, l'événement qui prendra ses quartiers ce samedi de 10 à 17h sur la place de la cathédrale. Ce lieu emblématique de Liège offrira un cadre unique aux chineurs de livres et curieux de passage. L'occasion de découvrir des livres anciens et rares. Retrouvez les romans, les polars, les livres thématiques, les bandes dessinées, les documents de collection, sans oublier les livres pour enfants. Place aux Livres est une invitation à la rencontre et à l'échange pour un moment hors du temps où bibliophiles et curieux se retrouvent loin des circuits traditionnels des brocantes spécialisées. Retrouvez les infos sur la page Facebook Marché de Liège.
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0: soirée, il est 21h.
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